Merci de capter Radio Phoenix Inter, ces méditations et prières qui rentrent chez vous. Prenez votre disposition, nous allons nous jeter aux pieds du grand roi des rois, le tout.

Merci parce que choisi Radio Phoenix International. Ces méditations et prières qui accompagnent dans le moment ça. C'est sur vous, évangéliste gardien Ries, qui a servi vous. Vers ces méditations, nous dans l'édition ça, trouvez dans 2 Timothée 2, versets 23 à 26. Repousse les discussions folles et inutiles, sachant qu'elles font naître des querelles. Or, il ne faut pas qu'un serviteur du Seigneur ait des querelles. Il doit au contraire avoir de la condescendance pour tous. Être propre à enseigner, doué de patience. Il doit redresser avec douceur les adversaires, dans l'espérance que Dieu leur donnera la repentance pour arriver à la connaissance de la vérité. Et que, revenus à leur bon sens, ils se dégageront des pièges du diable, qui s'est emparé d'eux pour les soumettre à sa volonté. Parole du Seigneur. Prêtez branché Radio Phoenix International. Nous retournons l'autre petit moment pour que nous rentrions dans la méditation passée à ça.

Pas oublier que vous écoutez Radio Phénix International à l'heure de méditation et prière. Verset méditation, nous dans le programme ça jeudi à trouver dans 2 Timothée 2, versets 23 à 26. Bienvenue frère Mayo, bienvenue sœur Mayo, bienvenue tous les amis, tous les auditeurs qui branchent Radio Phénix International, bienvenue. C'est une joie pour moi aujourd'hui encore que je suis capable avec nous. Je dis papa, mon Dieu, merci pour Radio. Je dis papa, mon Dieu, merci. Il y a une plateforme comme ça pour que nous prenions rendez-vous, nous puissions méditer par le papa et prier ensemble. 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
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N'apprenez pas l'autre timon pour que vous puissiez apprendre.

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0: Vous écoutez Podium Chrétien avec votre frère et ami Fénix Michel, dit le classique, l'évangile en compas. 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

Malheureusement, l'heure est contre moi. Je dois me retirer de l'air. Je vous retrouve bientôt si Dieu le veut bien. C'était votre frère, votre ami, Phénix, le classique.